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1: Eh bien, j'ai le plaisir de vous présenter maintenant un jeune auteur de la chanson, qui chante lui-même ses œuvres. C'est notre ami Claude Nougaro, que voici. Voici Claude Nougaro. Et pour commencer, Claude nous chantera.
2: Eh bien, vous savez qu'il est actuellement énormément question de voyages interplanétaires. On en parle dans les journaux, on fait des films d'anticipation, et ça m'a inspiré sur une musique de Jean-Michel Arnaud, une chanson que j'ai intitulée « Direction ». Vous allez voir, j'ai choisi la bonne direction. Direction Vénus. Il appuya sur la manette, alors je vis par le hublot dégringoler notre planète comme une pierre au fond de l'eau. 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